La Temptation, donc vous vraiment que vous avez Soul to Soul. Ni quoi? Et une laboratoire qui a appris le comme c'est une Nyandra Liner Richie Deep River Woman. On est ngwe tu pura mbanga ma time bamba piranje ometa hambira Liner Richie Deep River Woman. Regardez.